0: Ώρα Ελλάδος 12. UTC 9.
1: Bonjour à toutes et à tous, soyez les bienvenus à l'écoute du journal en français sur Radio La Voix de la Grèce, la radio internationale de la radio-télévision publique grecque, ERT. Au micro, Nassia Boulougou. Rencontre historique à Pékin entre Donald Trump et Xi Jinping. Le président américain promet une relation meilleure que jamais, tandis que son homologue chinois souligne que les deux superpuissances doivent être partenaires et non rivales, malgré leurs divergences, alors que le monde se trouve à un carrefour. Nous devons nous aider mutuellement pour réussir et prospérer ensemble, en ouvrant une nouvelle voie fondée sur la compréhension entre grandes puissances, a déclaré Xi Jinping. Dans le même temps, il a accentué la pression sur Donald Trump concernant la question de Taïwan, avertissant qu'une mauvaise gestion du dossier par Washington pourrait conduire à une confrontation. L'objectif du président américain est de coopérer avec la Chine pour la réouverture du détroit d'Ormuz et d'encourager Pékin à faire pression sur terrain pour un compromis incluant non seulement la libre circulation dans la Golfe, mais aussi le contrôle des capacités nucléaires de la République islamique. Les analystes estiment toutefois qu'il est peu probable qu'il obtienne le soutien souhaité. Les discussions entre Israël et le Liban ont repris aux États-Unis quelques jours avant l'expiration du cessez-le-feu et peu après de violentes frappes israéliennes sur une trentaine de sites au Liban qui ont fait 22 morts, dont 5 enfants. Israël affirme conserver le droit de cibler le Hezbollah. Un programme de 16 millions d'euros pour l'équipement des navires de pêche a été annoncé par le ministre de l'Agriculture, Margaritis Skinas. De vastes attaques russes à Kiev ont fait un mort et au moins 31 blessés, selon les autorités locales. Le président ukrainien a déclaré que la Russie avait lancé plus de 1560 drones contre son pays depuis minuit. Forte présence grecque aujourd'hui à Aix-la-Chapelle où le prix Charlemagne est remis à Mario Draghi. Kyriakos Mitsotakis est l'un des deux principaux orateurs, une invitation perçue comme une reconnaissance du parcours réformateur de la Grèce. Le ministre de la Justice, Yoros Floridis, a exprimé son soutien total à la proposition du porte-parole du gouvernement, Pavlos Marinakis, visant à lever l'anonymat dans l'espace numérique, renforçant ainsi la lutte contre la désinformation et les fausses informations. Une exposition consacrée à la célèbre bibliothèque d'Éphèse est présentée à Melbourne pour l'Institut pédagogique L'Hellénisme d'Anatolie. Intitulée « Visite virtuelle de la bibliothèque d'Éphèse », elle s'inscrit dans les commémorations du génocide des Grecs du Pont et d'Asie mineure. L'exposition sera ouverte de 18 au 28 mai, proposant un riche matériel interactif sur l'histoire et la culture des Grecs d'Anatolie. Et météo, temps instable avec passage nuageux et légère baisse des températures. Pluie locale et orages isolés en mer Ionienne, dans le nord du pays et le nord-est de la mer Égée. Température jusqu'à 27 degrés à Athènes, 23 degrés à Thessalonique. C'était les principales informations de la journée. Merci de votre attention et à bientôt sur La Voix de la Grèce.
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